0: Chip en français?
1: Oui.
0: Très bien?
1: Ouais.
0: Ah, quelle linda! Quelle linda! Comment ça va?